vrai changement, ça va être justement cette intelligence collective qu'on développe via Pandragon, où un soldat pourra commander plusieurs drones ou plusieurs robots.